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Fait froid, il fait froid. Est-ce que vous êtes là tout le monde? Moi je suis déjà là-haut. Oui, vous êtes prêts? Bonsoir.

0: Luke and Johnny, you know Johnny's song. Let's go!
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Constellation de prof Obinna, prof Iforma, prof DC Chima, prof Samuel, prof Emmanuel et Zaninka. Ça, ce sont mes pas, ce sont mes parties, ce sont mes grands, mes supports. Je vous salue, cette chanson c'est pour vous.

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0: ah, Pessy, ça va pour Blanche, ça va pour Tina Merin Pierre, ça va pour Ferdinand Patrick, directeur de Multilingual Institute, ça va pour Olucci, ça va pour cette chanson, va pour Collins. Vous reconnaissez?

j'espère que tu nous écoutes. J'espère que Mike m'écoute. Mike, tu Aouré, j'espère que Mike Anel nous écoute aussi. J'espère que le professeur Ogu Diofor et Alexander, he for of Nekede, he I'm greeting a long time.

Je salue aussi la chef du département de Alvan. J'étais là-bas aujourd'hui. La chef du département d'Alvan, professeur Obiezé. Je la salue. Monsieur Bonard, bonsoir mon frère. Doc Chidi, je te salue. Papa et Jima, Nadoze Anyaou, my brother. Bonsoir à vous. Je salue aussi la constellation de mes élèves. Hein, je vais les noms ici. Je vais les appeler.

numbers to call if you want to, si vous voulez nous rejoindre sur le programme, les numbers to call, le numéro à appeler sont le 081 60 63 6187, 081 60 63 6187. I'm still gonna call the numbers. Je vais appeler les numéros. 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

Maomba et Ben Décalé, là, tu es en train de nous faire Mama Omba. Je profite pour dire à Nadoua Diwe Son Tochoko. Le Makosa, c'est pour toi, mon ami. Le Makosa aussi, c'est pour Ifani. Great. This Makosa is for you. C'est pour toi, mon frère. Le Makosa, si, c'est pour aussi, c'est pour Uriela Chikamso Ogochoku. These are people who want to, they wanted me to play Call Makosa tonight. So they want to know how Makosa feels when you go to Douala in Cameroon, when you go to Yaoundé and you're listening to Makosa, the real one, the Makosa. Yeah, they wanted to hear them. So I'm playing Makosa for you tonight. Okay, na chimeri, chimeri blessing.

0: Vous êtes sur Zone FM 105.5, ça c'est l'heure de la musique francophone. Ce soir, je vous mets du chaud, de la musique à outrance. Il fait froid, je vais vous réchauffer un peu. Ça c'est Aya Nakamura. On va revenir avec le Makossa, mais on souffle pas avec le rap français, la soul français, Aya Nakamura.
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0: danser sur la bacassa.
1: Jeudi, mardi, mercredi, jeudi, aujourd'hui, rendez-vous.
0: Le numéro à appeler si vous voulez nous joindre, 081-60-63-6187, 081-60-63-6187.

Ça c'est Maître Games qui nous faisait la parisienne. J'adore ce son. Avec la Mano 1.9. Ça c'est un rappeur que je connais pas. La Mano 1.9. La parisienne. Ça c'est un bon son. Vous pouvez suggérer les chansons que vous voulez. Si vous êtes des Béninois, des Congolais, des Togolais, vous êtes des Tchadiens, par exemple. Vous voulez plus de chansons Tchadiens, plus de chansons Togolais, plus de chansons Ivoiriens. Vous pouvez m'appeler. Hein. Je vais vous donner le numéro à la fin de l'émission. On peut vous connecter si vous êtes francophone, si vous venez d'entrer dans la ville. Vous voulez rencontrer des professeurs d'anglais pour vous accoutumer de l'anglais. Je peux vous connecter avec ce genre de personnes. Hein. Si vous avez des associations francophones et vous voulez égayer vos associations, vos soirées avec des chansons de votre terroir francophone, je peux vous arrêter, je peux vous aider à en faire ça. Je suis aussi DJ. Les plats francophones qui vous manquent, vous voulez quelqu'un qui peut vous faire ces plats-là. Hein, si ça fait longtemps que vous avez quitté le Gabon, vous avez quitté le Cameroun, vous avez quitté le Togo et vous voulez revoir encore vos mets, je peux vous connecter à des gens qui font les mets de votre terroir. Et si vous-même vous confectionnez, vous faites ces genres de mets, je peux vous connecter à des acheteurs, des personnes qui veulent. Hein. Donc, l'heure de la musique francophone, vous faites des connexions. From here we go to Makossa again. Tonight is Makossa, Makossa. Many people wanted real Makossa today. One of my best Makossa musician and the most successful of all who has sold more albums of Makossa than any other Cameroonian artist, any other Makossa artist. His name is Petit Pays. He's with his band, Le Sans Visa. 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This one is a big classic. This one was a hit. It was a hit when it came out in the 90s. This one is a hit. Let's go!

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Nelson Onumba, j'espère que tu aimes ce Makossa que je joue. Je mets Makossa ce soir, hein, rien d'autre. Back to back Makossa this evening.

Les amis de Ebouy Kebeboua, Bangora, Tahama, Koya, Oji, je vous salue les gars. Contrôle, Mbissé, je sais qu'il y en a plein qui sont à Mbissé, qui parlent français. Et c'est donc qui vient du Gabon, du Cameroun. Je vous salue les amis. Dansez, cassez les reins, cassez, tournez les reins. Et bah.

0: À cheval, occasion, pression.
1: 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I'm going to give you my numbers at the end of the show. We need sponsors. On cherche les sponsors. Nous voulons un parrainage. Nous cherchons des parraineurs, des parrains, des gens qui peuvent nous parrainer sur le programme pour qu'on puisse faire ce programme, enfin faire de ce programme un programme plus vaste, plus multiforme. Hein. Donc on cherche des partenaires.

Je vais vous donner mon numéro hein, au cas où vous voudrez me joindre. Préparez vos stylos et vos papiers. My number is if you want to sponsor the show. Alors, pour sponsoriser mon programme, si vous voulez m'appeler, c'est vous ne pouvez pas m'appeler sur ce numéro. Hein, c'est juste WhatsApp. Vous m'envoyez seulement des messages WhatsApp 091 le 5766 8225. 091 57 66 8225. If you just send a WhatsApp message to this number, you don't have to call. I will be able to pick your call. You just send a WhatsApp message, and I will be with you.

la 42e édition de ce programme. Chaque jeudi, faites un rendez-vous avec moi chaque jeudi. Je vais bientôt vous quitter. Nous n'avons que 5 minutes.

c'est possible que l'ambiance, si j'espère que ça vous donne la chaleur au corps, la chaleur au corps. Alors je vais, c'est Mbargasukus que je vais vous laisser. On va se retrouver la semaine prochaine. Je vous laisse en compagnie de Yondo Sister. Après Mbargasukus, vous aurez Yondo Sister. C'était un plaisir d'avoir été avec vous. It was a pleasure being with you guys here. I hope I gave you that hit. I took you around, musically speaking. Tonight, let's do this again next week. Bonne soirée, bonsoir et à la semaine prochaine. Je vous aime, je vous aime, je vous aime.